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1: ouais,
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2: Voir les
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2: résultats
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1: C'est
2: jouer. 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
1: ça.
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1: merde.
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3: Ah ouais. D'où. J'avoue. 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
2: 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Vas-y, Hugo, moi, je vais y aller parce que voilà. 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
1: De Zerbi, là,
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2: jouer.
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1: ouais,
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